0: Madame, monsieur, notre atterrissage est imminent. 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Veuillez redresser le dossier de votre fauteuil, ranger votre tablette.
1: Au revoir.

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Et si nous perdions la voix? Qu'adviendrait-il? Qu'adviendrait-il de sirène sans voix? Et d'une scène sans ces sirènes? Qu'adviendrait-il